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1: Il est 7h, bonjour, bon réveil, bon jeudi matin le 16 juillet aujourd'hui. Bonjour Teddy.
2: Salut Alex, bonjour tout le monde.
1: C'est parti pour la DR.
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1: Il nous reste 4 heures à passer ensemble, on va en profiter au maximum en ce jeudi matin. David Guetta, Jennifer Lopez pour les hits dans quelques instants, ce sera Save Me Tonight. Mais d'abord, l'info, la météo, Teddy Marazen, bonjour.
2: Rebonjour.
1: Allez, c'est parti, l'essentiel de l'actu de ce jeudi matin, il est 7h.
2: Et ce sera assez mitigé aujourd'hui à Chambéry. Le soleil devrait s'imposer ce matin et nous offrir de très belles éclaircies. Mais ce sera plus compliqué ensuite cet après-midi et dans la soirée où les nuages devraient dominer assez largement dans le ciel chambérien. Et du côté des températures, une minimale de 21 degrés pour Cognat et l'Aravoir et une maximale de 34 degrés pour Entrelac et Chambéry. Une foule nombreuse s'est recueillie à la Halle Olympique d'Albertville hier après-midi pour rendre un dernier hommage au sergent Baptiste Gerfaux-Valentin, ce pompier volontaire de 22 ans décédé au plané après avoir été percuté par un bloc rocheux lors d'une intervention. La cérémonie présidée par la ministre déléguée Marie-Pierre Védrenne a salué son engagement et son courage. Le jeune sapeur-pompier a été fait chevalier de la Légion d'honneur ainsi que décoré de plusieurs médailles pour actes de dévouement. Dans l'actualité également, les secouristes de la CRS Alpes sont intervenus hier entre Tignes et Val d'Isère pour deux randonneurs de 86 et 87 ans. Ils ont été surpris par l'orage et retrouvés en hypothermie avant d'être évacués par hélicoptère. Et plus tôt, un octogénaire victime d'une syncope avait déjà été secouru sur un autre sentier et transporté à l'hôpital de Bourg-Saint-Maurice. Et enfin, l'hélicoptère Dragon 73 a aussi été mobilisé aux Arcs pour rapatrier vers Chambéry un homme de 63 ans victime d'un malaise cardiaque à son domicile. La route départementale 915 menant au plané à Pralognan-Lavanoise est désormais rouverte dans les deux sens depuis hier matin. Plusieurs centaines de véhicules ont pu regagner la vallée avant que le sens montant ne soit ouvert à 11h15. Une fermeture temporaire d'une trentaine de minutes a toutefois été décidée en début d'après-midi durant l'orage qui a touché le département. Mais la circulation reste en alternat, interdite aux piétons, cyclistes et véhicules de plus de 3,50 m de large. Et enfin, au football, l'Argentine affrontait l'Angleterre hier soir dans l'autre demi-finale de la Coupe du Monde. Alors que les Anglais menaient 1-0, les Argentins ont renversé le match dans les derniers instants, une victoire 2-1. Les coéquipiers de Léo Messi iront donc défier l'Espagne en finale dimanche soir à 21h. Et l'Angleterre sera donc l'adversaire de l'équipe de France samedi soir à 23h heure française pour la petite finale.
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2: Les stations les moins chères près de chez vous en ce jeudi 16 juillet. On commence par le Sampon 95, direction par exemple les super rues de la Motte Servolex et de Chambéry, avenue d'Annecy, comptez 1,89€. 1,88€ sinon à l'Intermarché de Chaparillon, 1,88€ également au Carrefour Contact d'Alvar. Et pour le gasoil, 1,98€ pour les super rues de la Motte Servolex de Chambéry et de Cognat. Et le moins cher, c'est à l'Intermarché de Montmélian aujourd'hui concernant le gasoil, comptez 1,97€.

0: David Guetta, Jello, on écoute Save Me Tonight. Bon réveil, bonjour, bon jeudi matin.
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0: Les béliers, une idée spontanée pourrait sauver votre journée. Les taureaux, un petit changement vous fera un grand bien en ce jeudi. Gémeaux, vous pourriez croiser quelqu'un que vous n'aviez plus vu depuis longtemps. Cancer, ne cherchez pas de réponse immédiate, elle viendra d'elle-même. Les lions, côté argent, une dépense évitée aujourd'hui sera une bonne nouvelle demain. Les vierges, un détail remarqué au bon moment pourrait tout changer. Les balances, en amitié, un échange léger vous donnera envie de prolonger la soirée. Scorpion, vous serez plus convaincant en écoutant qu'en parlant. Les sagittaires, du côté des déplacements, un trajet pourrait réserver une agréable surprise. Tiens, tiens. Les capricornes, une corvée repoussée depuis des jours sera enfin réglée. Les verseaux, l'imprévu s'invitera dans votre programme et tant mieux. Et enfin, les poissons, votre humeur s'améliorera dès que vous prendrez un petit peu de temps pour vous. C'est important de prendre du temps pour soi, surtout le matin, quand on se lève là tranquillement, on souffle un petit peu et on profite des hits, surtout c'est ça qui est le plus important. Elisa Tovati, Tom Dice, juste avant le cache-code.

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0: Igel avec Salto dans le réveil de ce jeudi 16 juillet. Aujourd'hui, journée un petit peu particulière pour moi puisque c'est ma toute dernière ici. Je suis très très content de passer encore une fois cette matinée avec vous et j'en savoure chaque minute. Des anniversaires à fêter aujourd'hui, peut-être le vôtre d'ailleurs si vous êtes né le 16 juillet. Bon anniversaire à vous, bon anniversaire également au pilote de MotoGP, Johan Zarco, qui a aujourd'hui 36 ans. Bon anniversaire à lui. On pense également au footballeur Gareth Bale, le Gallois, qui a 37 ans et qui a notamment évolué du côté du Real Madrid, entre autres, et dans plein de clubs, parce que c'est un joueur juste génial. Bon anniversaire à lui donc également. Bon anniversaire également à l'acteur Will Ferrell, qui a 59 ans. Mike Horn également, qui sera bientôt de retour sur M6. Vous avez peut-être vu les bandes annonces. 60 ans pour Mike Horn aujourd'hui. Bon anniversaire à lui. Voilà pour les principaux anniversaires du jour. Et puis sachez que c'est la journée mondiale des serpents. Ça fait peur les serpents. Sound of Legend pour les hits avec San Francisco dans quelques instants. À tout de suite, bon réveil.
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Sound of Legend et San Francisco dans le réveil de ce jeudi matin aujourd'hui, le 16 juillet. Dans quelques instants, c'est le retour de l'info, l'essentiel de l'actu de ce jeudi 16 juillet. Ce sera avec Teddy Marazan évidemment à 7h30. Mais d'abord, un bon petit classique comme on les aime, un classique Hot Radio, Magic System, premier Gaou.

0: 30, bienvenue sur votre radio. Énorme phénomène TikTok, c'est leur seul titre au Temple City, mais ils ont fait les choses bien pour leur seul titre. On les écoute avec Self-Aware dans quelques instants, juste derrière l'info, juste derrière la météo. Rebonjour Teddy.
1: Rebonjour tout le monde.
0: Teddy Imarazen, évidemment l'essentiel de l'actu à 7h30 sur votre radio.
1: Et ce sera assez mitigé aujourd'hui à Chambéry. Le soleil devrait s'imposer ce matin et nous offrir de très belles éclaircies. Eh bien, ce sera plus compliqué ensuite cet après-midi et dans la soirée où les nuages devraient dominer assez largement dans le ciel chambérien. Et du côté des températures, une minimale de 21 degrés pour Cognat et l'Aravoir et une maximale de 34 degrés pour Entrelac et Chambéry. Une foule nombreuse s'est recueillie à la Halle Olympique d'Albertville hier après-midi pour rendre un dernier hommage au sergent Baptiste Gerfaud-Valentin, ce pompier volontaire de 22 ans décédé au plané après avoir été percuté par un bloc rocheux lors d'une intervention. La cérémonie présidée par la ministre déléguée Marie-Pierre Vedren a salué son engagement et son courage. Le jeune sapeur-pompier a été fait chevalier de la Légion d'honneur ainsi que décoré de plusieurs médailles pour actes de dévouement. Dans l'actualité également, les secouristes de la CRS Alpes sont intervenus hier entre Tignes et Val d'Isère pour deux randonneurs de 86 et 87 ans. Ils ont été surpris par l'orage et retrouvés en hypothermie avant d'être évacués par hélicoptère. Et plus tôt, un octogénaire victime d'une syncope avait déjà été secouru sur un autre sentier et transporté à l'hôpital de Bourg-Saint-Maurice. Et enfin, l'hélicoptère Dragon 73 a aussi été mobilisé aux Arcs pour rapatrier vers Chambéry un homme de 63 ans victime d'un malaise cardiaque à son domicile. La route départementale 915 menant au plané à Pralognan-Lavanoise est désormais rouverte dans les deux sens depuis hier matin. Plusieurs centaines de véhicules ont pu regagner la vallée avant que le sens montant ne soit ouvert à 11h15. Une fermeture temporaire d'une trentaine de minutes a toutefois été décidée en début d'après-midi durant l'orage qui a touché le département. Mais la circulation reste en alternat, interdite aux piétons, cyclistes et véhicules de plus de 3,50 m de large. Et enfin, en football, l'Argentine affrontait l'Angleterre hier soir dans l'autre demi-finale de la Coupe du Monde. Alors que les Anglais menaient 1-0, les Argentins ont renversé le match dans les derniers instants, une victoire 2-1. Les coéquipiers de Léo Messi iront donc défier l'Espagne en finale dimanche soir à 21h. Et l'Angleterre sera donc l'adversaire de l'équipe de France samedi soir à 23h heure française pour la petite finale.

Temper City, on écoutait Self Aware dans le réveil Hot Radio. Bon début de journée avec nous les Savoyards et avec vos bons plans, notamment du côté du ciné au Pâté Chambé ce vendredi, donc demain à 13h30 à 15h10, Kayara, princesse Inca dans l'Empire Inca. Kayara, 16 ans, rêve de rejoindre les Chasquis, les légendaires messagers qui parcourent le royaume. Mais cette mission prestigieuse est réservée aux hommes. Eh ben moi je sens que Kayara, elle va y arriver. Et vous savez quoi? Vous le saurez vous aussi si vous allez voir ce film Kayara, princesse Inca à 13h30 et à 15h10 demain du côté du Pâté Chambéry. La suite de vos hits avec Nuit Incolore, voici Dépassé partout en Savoie et sur Hot Radio. 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

0: Miles Smith avec Nia Loran dans le réveil ce matin.
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0: 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Julien Lib, OTA pour les hits avec Dis-moi où, c'est juste avant le hit anniversaire.
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0: Bonne matinée avec vous, Hit, sur votre radio, Julien Libé.
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0: Le Hit anniversaire, que pouvait-il bien se passer en 2003, où nous allons aller dans quelques instants avec cet énorme hit? Eh bien, la canicule, évidemment, de l'été 2003, canicule meurtrière. On pense évidemment à tous ceux qui ont été touchés de près ou de loin par cette tragédie. Les téléphones Nokia qui sont omniprésents, 3310, 3410, le 3330 aussi. Les SMS écrans T9, à l'époque, les CD qui sont gravés pour la voiture et les soirées. La DSL qui arrive dans les foyers. Internet qui devient donc plus rapide. Google qui devient réflexe pour chercher. La Star Academy à l'époque à la télé qui réunit des familles entières. Il y a Friends, il y a Malcolm côté série. Bref. Que du bonheur, tout ça c'était en 2003. Et pour le 8 anniversaire donc de ce 16 juillet, comme un symbole, c'est ma dernière hein, aujourd'hui. Let's get it started. Ce titre des Black Eyed Peas qui a aujourd'hui 23 ans jour pour jour.
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0: 8h, bon début de journée, bon jeudi matin avec nous, c'est le 16 juillet, Hot Radio, avec dans quelques instants la révélation de la combinaison du cash code.
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2: Bonne chance, tout le monde.
0: L'info, la météo, Teddy Marazen. Il est 8h.
2: Et ce sera assez mitigé aujourd'hui à Chambéry. Le soleil devrait s'imposer ce matin et nous offrir de très belles éclaircies. Eh bien, ce sera plus compliqué ensuite cet après-midi et dans la soirée où les nuages devraient dominer assez largement dans le ciel chambérien. Et du côté des températures, une minimale de 21 degrés pour Cognat et l'Aravoir et une maximale de 34 degrés pour Entrelac et Chambéry. Une foule nombreuse s'est recueillie à la Halle Olympique d'Albertville hier après-midi pour rendre un dernier hommage au sergent Baptiste Gerfaux-Valentin, ce pompier volontaire de 22 ans décédé au plané après avoir été percuté par un bloc rocheux lors d'une intervention. La cérémonie présidée par la ministre déléguée Marie-Pierre Védrenne a salué son engagement et son courage. Le jeune sapeur-pompier a été fait chevalier de la Légion d'honneur ainsi que décoré de plusieurs médailles pour actes de dévouement. Dans l'actualité également, les secouristes de la CRS Alpes sont intervenus hier entre Tignes et Val d'Isère pour deux randonneurs de 86 et 87 ans. Ils ont été surpris par l'orage et retrouvés en hypothermie avant d'être évacués par hélicoptère. Et plus tôt, un octogénaire victime d'une syncope avait déjà été secouru sur un autre sentier et transporté à l'hôpital de Bourg-Saint-Maurice. Et enfin, l'hélicoptère Dragon 73 a aussi été mobilisé aux Arcs pour rapatrier vers Chambéry un homme de 63 ans victime d'un malaise cardiaque à son domicile. La route départementale 915 menant au plané et à Pralognan-Lavanoise est désormais rouverte dans les deux sens depuis hier matin. Plusieurs centaines de véhicules ont pu regagner la vallée avant que le sens montant ne soit ouvert à 11h15. Une fermeture temporaire d'une trentaine de minutes a toutefois été décidée en début d'après-midi durant l'orage qui a touché le département. Mais la circulation reste en alternat, interdite aux piétons, cyclistes et véhicules de plus de 3,50 m de large. Et enfin, en football, l'Argentine affrontait l'Angleterre hier soir dans l'autre demi-finale de la Coupe du Monde. Alors que les Anglais menaient 1-0, les Argentins ont renversé le match dans les derniers instants, une victoire 2-1. Les coéquipiers de Léo Messi iront donc défier l'Espagne en finale dimanche soir à 21h. Et l'Angleterre sera donc l'adversaire de l'équipe de France samedi soir à 23h heure française pour la petite finale.
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2: Les stations les moins chères près de chez vous en ce jeudi 16 juillet. On commence par le Sampon 95, direction par exemple les super rues de la Motte-Servolex et de Chambéry, avenue d'Annecy, compté 1,89€. 1,88€ sinon à l'Intermarché de Chaparillon, 1,88€ également au Carrefour Contact d'Alvar. Et pour le gasoil, 1,98€ pour les super rues de la Motte-Servolex de Chambéry et de Cognat. Et le moins cher, c'est à l'Intermarché de Montmélian aujourd'hui concernant le gasoil, compté 1,97€.

0: Shakira Burna Boy, c'est dans le réveil.
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0: Bélier, une idée spontanée pourrait sauver votre journée. Les taureaux, un petit changement vous fera un grand bien. Les gémeaux, vous pourriez croiser quelqu'un que vous n'aviez plus vu depuis longtemps. Les cancers, ne cherchez pas de réponse immédiate, elle viendra d'elle-même. Lion, une dépense évitée aujourd'hui sera une bonne nouvelle demain. Les vierges, un détail remarqué au bon moment pourrait tout changer. Les balances, en amitié, un échange léger vous donnera envie de prolonger la soirée. Scorpion, vous serez plus convaincant en écoutant qu'en parlant. Les sagittaires, un trajet pourrait réserver une agréable surprise. Les capricornes, une corvée repoussée depuis des jours sera enfin réglée. Les verseaux, l'imprévu s'invitera dans votre programme et tant mieux. Et enfin, les poissons, pour le bien-être, votre humeur s'améliorera dès que vous prendrez un peu de temps pour vous. On va prendre un peu de temps pour nous, avec les hits, avec celui d'Indila, notamment Dernière Danse, et puis derrière, le cash code pour gagner aujourd'hui 550 euros.

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1: 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Comme par hasard, à ce moment-là, au moment où je vais vous balancer la combinaison du cash code, soyez les bienvenus, évidemment, si vous nous rejoignez. 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

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En attendant, les hits qui continuent et Naïka One Track Mind ce matin. 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

0: Naika, One Track Mind dans le réveil ce matin.
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0: 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On va aller embêter les animateurs de la radio d'ici une vingtaine de minutes. Dans les starting blocks de la radio, Alex Warren avec Fever Dream dans quelques instants pour mercredi matin avec nous.
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Alex Warren sur votre radio ce matin. Bon début de journée avec nous, évidemment, avec vos bons plans partout en Savoie et notamment du côté du pâté Chambé ce soir à partir de 19h ou tout à l'heure à 13h en version originale sous-titrée. Le passage, c'est avec Omar Sy. On est en 2015 en Syrie. 5 personnages, un médecin, un soldat, un passeur, un poète et un sauveteur qui voient leur destin se mêler dans un périple de tous les dangers vers le chemin de la liberté. On l'imagine évidemment. Le passage donc à voir à 13h en version originale sous-titrée ou à 19h dans tous les cas du côté du pâté Chambéry. En attendant, c'est un énorme classique qui nous attend. Salut Chagui en featuring avec Rick Rock. Voici l'excellent It Wasn't Me et c'est sur votre radio.

0: Il est 8h30, vous écoutez votre radio. Et si vous n'êtes pas encore réveillé, vous inquiétez pas, ça va pas tarder là avec OpenMyStar, c'est l'heure. Four to the floor. Et puis la paillote également juste derrière. 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Bonjour Teddy.
1: Bonjour tout le monde.
0: Rebonjour, l'info, la météo, Hot Radio à 8h30.
1: Et ce sera assez mitigé aujourd'hui à Chambéry. Le soleil devrait s'imposer ce matin et nous offrir de très belles éclaircies. Et bien ce sera plus compliqué ensuite cet après-midi et dans la soirée où les nuages devraient dominer assez largement dans le ciel chambérien. Et du côté des températures, une minimale de 21 degrés pour Cognat et l'Aravoir et une maximale de 34 degrés pour Entrelac et Chambéry. Une foule nombreuse s'est recueillie à la Halle Olympique d'Albertville hier après-midi pour rendre un dernier hommage au sergent Baptiste Gerfaux-Valentin, ce pompier volontaire de 22 ans décédé au planet après avoir été percuté par un bloc rocheux lors d'une intervention. La cérémonie présidée par la ministre déléguée Marie-Pierre Védrenne a salué son engagement et son courage. Le jeune sapeur-pompier a été fait chevalier de la Légion d'honneur ainsi que décoré de plusieurs médailles pour actes de dévouement. Dans l'actualité également, les secouristes de la CRS Alpes sont intervenus hier entre Tignes et Val d'Isère pour deux randonneurs de 86 et 87 ans. Ils ont été surpris par l'orage et retrouvés en hypothermie avant d'être évacués par hélicoptère. Et plus tôt, un octogénaire victime d'une syncope avait déjà été secouru sur un autre sentier et transporté à l'hôpital de Bourg-Saint-Maurice. Et enfin, l'hélicoptère Dragon 73 a aussi été mobilisé aux Arcs pour rapatrier vers Chambéry un homme de 63 ans victime d'un malaise cardiaque à son domicile. La route départementale 915 menant au Planet et à Pralognan-la-Vanoise est désormais rouverte dans les deux sens depuis hier matin. Plusieurs centaines de véhicules ont pu regagner la vallée avant que le sens montant ne soit ouvert à 11h15. Une fermeture temporaire d'une trentaine de minutes a toutefois été décidée en début d'après-midi durant l'orage qui a touché le département. Mais la circulation reste en alternat, interdite aux piétons, cyclistes et véhicules de plus de 3,50 m de large. Et enfin, en football, l'Argentine affrontait l'Angleterre hier soir dans l'autre demi-finale de la Coupe du Monde. Alors que les Anglais menaient 1-0, les Argentins ont renversé le match dans les derniers instants, une victoire 2-1. Les coéquipiers de Léo Messi iront donc défier l'Espagne en finale dimanche soir à 21h. Et l'Angleterre sera donc l'adversaire de l'équipe de France samedi soir à 23h heure française pour la petite finale.

0: Offenbach avec Star Sailor, c'était l'excellent Four to the Floor.
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0: On dit bonjour à Sophie ce matin. Comment ça va, Sophie?
2: Bonjour Alex, ça va super bien.
0: Ben oui, j'entends ça avec le sourire, ça fait plaisir. En ce jeudi matin, comment ça se passe pour toi en ce moment? C'est les vacances, ça bosse?
2: Alors c'est congé parental, donc vacances à moitié on va dire.
0: Ouais.
2: Et voilà, à la maison, on vous écoute tous les matins.
0: Eh ben c'est formidable, merci beaucoup et toutes nos félicitations, surtout.
2: Merci.
0: Avec plaisir. On va y aller justement sur la plage Hot Radio, on met un petit peu de crème solaire. Voilà, papa, on est bien. Voilà, il y a les paillotes, il y a les trois paillotes, les trois animateurs. Qu'est-ce qu'on va embêter ce matin? Jérém, Matissou, Guillaume, dis-moi tout, Sophie.
2: Guillaume.
0: Allez, c'est parti, allons voir le copain Guillaume.
3: Bonjour, bienvenue dans ma paillote. Si ça vous intéresse, cette semaine, je fais une grande promo sur les doudounes.
0: Ça nous intéresse absolument pas, merci Guillaume. Au revoir et bravo Sophie, surtout puisque tu gagnes tes deux entrées pour Walibi. Bravo.
2: Oh, trop bien. Super contente.
0: On va t'envoyer tout ça par mail, du coup je te propose
2: c'est
0: de rester.
2: Des doudounes.
0: Voilà, reste bien avec toi en tête comme ça, je vais prendre ton adresse mail. Je te souhaite de passer une très bonne journée, un très bon congé parental.
2: Merci beaucoup. Encore. Merci beaucoup et merci d'être là tous les matins.
0: C'est adorable, merci. Bon, malheureusement, c'est la dernière pour moi ce matin, donc c'est gentil, mais je pourrais pas continuer. mais ça me fait plaisir, ça me touche beaucoup, surtout en ce genre particulier. Pharrell Williams avec Happy. Bonne journée, Sophie. Salut.

0: Jack et Carla qui ont bien la recette des hits, ça c'est sûr, avec leur album Oxygène, où vous pouvez retrouver ce titre-là, Jack et Carla, qu'on avait tous les deux découvert dans The Voice Kids pour Carla et The Voice Classic pour Jack. Et les voici donc réunis ensemble pour cet album, notamment Oxygène. Dans quelques instants, nous on va se réunir pour entendre Bébé Rexha, New Religion, qui arrive. L'excellent New Religion arrive dans quelques instants, à tout de suite.
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Bébé Rexa dans le réveil de ce jeudi matin aujourd'hui, le 16 juillet. Dans quelques instants, c'est Lucenzo qu'on va retrouver qui nous sert un petit limoncello. Déjà ? C'est pas l'heure. Bah, c'est toujours l'heure pour écouter Lucenzo. Juste derrière Santa, voici Dis-moi oui et dans le réveil autre radio.

0: 9h, bienvenue sur votre radio. Vous êtes au bon endroit. Dans quelques instants, vous allez peut-être gagner 550 euros grâce au cash code. Je vous dis tout. 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
0: Tout, vous saurez tout sur le cash code. Voilà, tout simplement. 550 euros à gagner avec ce code que vous avez entendu il y a une heure. Ça, par contre, je peux plus vous le dire. J'ai pas le droit, sinon je me fais virer. Quoique, le risque est plus très grand. Allez, l'info, la météo, Teddy Marazen. Bonjour, Teddy.
2: Bonjour.
0: Et tu sais quoi? Et pour la peine, on va le redire, le cash code aujourd'hui. C'est le 0268. Allez, bonne chance à vous. Allez, à tout de suite. L'info, la météo, on y va. C'est parti, on commence avec la météo, votre radio.
3: Et ce sera assez mitigé aujourd'hui à Chambéry. Le soleil devrait s'imposer ce matin et nous offrir de très belles éclaircies. Mais ce sera plus compliqué ensuite cet après-midi et dans la soirée où les nuages devraient dominer assez largement dans le ciel chambérien. Et du côté des températures, une minimale de 21 degrés pour Cognat et l'Aravoir et une maximale de 34 degrés pour Entrelac et Chambéry. L'Argentine défendra bien son titre face à l'Espagne en finale de la Coupe du Monde après sa victoire hier soir face à l'Angleterre en demi-finale. Les Anglais menaient pourtant 1-0 jusqu'à la 85e minute, mais les Argentins ont renversé la rencontre en s'imposant 2-1. Cette finale inédite entre l'Espagne et l'Argentine se jouera dimanche soir à 21h à New York. Et avant ça, samedi soir à 23h française, l'équipe de France défiera donc l'Angleterre pour la petite finale. Ce sera du côté de Miami. Retour dans notre département à présent, une foule nombreuse s'est recueillie hier après-midi à la halle olympique d'Albertville pour rendre un dernier hommage au sergent Baptiste Gerfaux-Valentin, ce pompier volontaire de 22 ans décédé au plané après avoir été percuté par un bloc rocheux lors d'une intervention. La cérémonie présidée par la ministre déléguée Marie-Pierre Védrenne a salué son engagement et son courage. Le jeune sapeur-pompier a été fait chevalier de la Légion d'honneur ainsi que décoré de plusieurs médailles pour actes de dévouement. Dans l'actualité également, les secouristes de la CRS Alpes sont intervenus hier entre Tignes et Val d'Isère pour deux randonneurs de 86 et 87 ans. Ils ont été surpris par l'orage et retrouvés en hypothermie avant d'être évacués par hélicoptère. Et plus tôt, un octogénaire victime d'une syncope avait déjà été secouru sur un autre sentier et transporté à l'hôpital de Bourg-Saint-Maurice. Et enfin, l'hélicoptère Dragon 73 a aussi été mobilisé aux Arcs pour rapatrier vers Chambéry un homme de 63 ans victime d'un malaise cardiaque à son domicile. Et enfin, la route départementale 915 menant au plané et à Pralognan, la Vanoise est désormais rouverte dans les deux sens depuis hier matin. Plusieurs centaines de véhicules ont pu regagner la vallée avant que le sens montant ne soit ouvert à 11h15. Une fermeture temporaire d'une trentaine de minutes a toutefois été décidée en début d'après-midi durant l'orage qui a touché le département. La circulation reste tout de même en alternat, interdite aux piétons, cyclistes et véhicules de plus de 3,50 m de large.
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3: Les stations les moins chères près de chez vous en ce jeudi 16 juillet. On commence par le Sampon 95, direction par exemple les super rues de la Motte-Servolex et de Chambéry, avenue d'Annecy, compté 1,89€. 1,88€ sinon à l'Intermarché de Chaparillon, 1,88€ également au Carrefour Contact d'Alvar. Et pour le gasoil, 1,98€ pour les super rues de la Motte-Servolex de Chambéry et de Cognin. Et le moins cher, c'est à l'Intermarché de Montmélian aujourd'hui concernant le gasoil, compté 1,97€.

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1: C'est l'heure de jouer. C'est l'heure de jouer au cache-code de l'été. Nous allons appeler Céline ce matin. Ça sonne déjà chez Céline. Chez Céline, pas facile à dire. Est-ce que Céline va nous répondre ?
2: Allô.
1: Allô Céline.

0: vous pour ces vacances justement?
1: On part une semaine en camping avec notre fille. D'accord. Avant la rentrée en école.
0: Bah super, j'ai
1: à l'école, pardon.
0: Vous partez dans quel coin?
1: On part dans le sud au niveau de l'Axe, à côté de Montpellier.
0: D'accord. Et vous resterez pas une petite place par hasard?
1: Si, il y en a.
0: J'adore le moment de bug. Céline, je t'embête, évidemment. Profite bien des 550 €. Je vais t'expliquer en antenne, évidemment, comment ça fonctionne. Et puis le cash-code de l'été revient pour vous demain, évidemment, à partir de 8h05. Ce sera avec Mathis. En attendant, on s'écoute un petit taille. Quoi, s'il n'y pense plus. Bravo, Céline. Reste avec toi en antenne.
1: Ok, merci.
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0: Teddy Swims, Mr. No Idol dans le réveil ce matin. Bon début de journée, bon jeudi matin avec nous. Dans quelques instants, c'est Jennifer Lopez qu'on va retrouver. C'est Google qui a tenu à remercier encore une fois Jennifer Lopez. Google qui a fêté les 25 ans de Google Images dimanche dernier. Et s'ils ont lancé Google Images, c'est parce que Jennifer Lopez portait une robe verte sublime, une robe verte Versace en l'an 2000 qui avait tout cassé sur internet. Tout le monde l'a recherché. Google s'est dit là, il y a quelque chose à faire avec les images. Google Images donc qui fête ses 25 ans déjà. Mon dieu, que le temps passe vite. Dans quelques instants, on va écouter Jennifer Lopez donc avec David Guetta. Ce sera Save Me Tonight. On n'oublie pas le classique du réveil aussi qui est pas très loin. 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Bonne chance d'avance.
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0: Guetta et Gillo sur Hot Radio, sur la radio des Savoyards.
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0: 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La suite DJ juste derrière l'énorme classique Hot Radio Mano. Voici la tribu de Dana en ce jeudi matin.

0: Il est 9h30 sur Hot Radio. San Francisco, ne nous parlez plus des États-Unis avec Teddy. On est fâchés, on est en deuil footballistique, ça suffit maintenant.
1: Ah ouais.
0: Allez Teddy Marazen, on y va. L'info, la météo, et tu vas nous révéler le deuxième finaliste.
1: Tout à fait.
0: Et qui affrontera la France pour la petite finale samedi soir.
1: Super.
0: Quel enfer. L'info, la météo, il est 9h30 sur Hot Radio.
1: Et ce sera assez mitigé aujourd'hui à Chambéry. Le soleil devrait s'imposer ce matin et nous offrir de très belles éclaircies. Mais ce sera plus compliqué ensuite cet après-midi et dans la soirée où les nuages devraient dominer assez largement dans le ciel chambérien. Et du côté des températures, une minimale de 21 degrés pour Cognat et l'Aravoir et une maximale de 34 degrés pour Entrelac et Chambéry. L'Argentine défendra bien son titre face à l'Espagne en finale de la Coupe du Monde après sa victoire hier soir face à l'Angleterre en demi-finale. Les Anglais menaient pourtant 1-0 jusqu'à la 85e minute, mais les Argentins ont renversé la rencontre en s'imposant 2-1. Cette finale inédite entre l'Espagne et l'Argentine se jouera dimanche soir à 21h à New York. Et avant ça, samedi soir à 23h française, l'équipe de France défiera donc l'Angleterre pour la petite finale. Ce sera du côté de Miami. Retour dans notre département à présent, une foule nombreuse s'est recueillie hier après-midi à la Halle Olympique d'Albertville pour rendre un dernier hommage au sergent Baptiste Gerfaux-Valentin, ce pompier volontaire de 22 ans décédé au plané après avoir été percuté par un bloc rocheux lors d'une intervention. La cérémonie présidée par la ministre déléguée Marie-Pierre Védrenne a salué son engagement et son courage. Le jeune sapeur-pompier a été fait chevalier de la Légion d'honneur ainsi que décoré de plusieurs médailles pour actes de dévouement. Dans l'actualité également, les secouristes de la CRS Alpes sont intervenus hier entre Tignes et Val d'Isère pour deux randonneurs de 86 et 87 ans. Ils ont été surpris par l'orage et retrouvés en hypothermie avant d'être évacués par hélicoptère. Et plus tôt, un octogénaire victime d'une syncope avait déjà été secouru sur un autre sentier et transporté à l'hôpital de Bourg-Saint-Maurice. Et enfin, l'hélicoptère Dragon 73 a aussi été mobilisé aux Arcs pour rapatrier vers Chambéry un homme de 63 ans victime d'un malaise cardiaque à son domicile. Et enfin, la route départementale 915 menant au plané et à Pralognan, la Vanoise est désormais rouverte dans les deux sens depuis hier matin. Plusieurs centaines de véhicules ont pu regagner la vallée avant que le sens montant ne soit ouvert à 11h15. Une fermeture temporaire d'une trentaine de minutes a toutefois été décidée en début d'après-midi durant l'orage qui a touché le département. La circulation reste tout de même en alternat, interdite aux piétons, cyclistes et véhicules de plus de 3,50 m de large.

Sun of the John San Francisco sur Hot Radio. Nos félicitations à la jeune mariée Taylor Swift qu'on va écouter dans quelques instants, à elle et au chéri, bien évidemment. Elles sont deux quand même dans l'histoire. Juste derrière Matt Cohn, voici Don't Worry sur Hot Radio.

0: Taylor Swift, on a écouté Elizabeth Taylor. Taylor Swift qui, donc, vous le savez, s'est mariée hein, le 3 juillet dernier. Je pense que le gars qui est depuis 4000 ans au fond d'une grotte a entendu parler de ce mariage, tellement on en a parlé de partout. Elle s'est mariée donc avec son chéri Travis Kelce, qui est joueur des Chiefs de Kansas City, joueur de football américain. Et ils ont fait leur première sortie publique depuis le mariage pour aller à un mariage. Le mariage d'un des coéquipiers de Travis Kelce, Juju Smith-Schuster, qui, à mon avis, a dû avoir une petite pression quand même. Tu imagines, on te compare ton mariage à celui de Taylor Swift.
1: Alors, pourquoi tu ne réponds pas? Je te laisserai pas.
0: La bonne nouvelle, c'est que dans tous les cas, il y a un peu d'argent normalement chez les sportifs. Dans quelques instants, Jérémy Frérot et juste derrière The Kid LAROI, Justin Bieber, Stay, tout ce qu'il faut pour se régaler en ce jeudi matin.
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1: 10h déjà sur votre radio, je vous souhaite un bon début de journée avec nous, une bonne matinée. Dans quelques instants, c'est Temple City qu'on va écouter avec Self Aware.
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1: C'est le prochain hit qui nous attend. Mais juste avant, l'info, la météo, Teddy. Marazette, merci Teddy, c'est la dernière fois que je te lance, donc j'en profite pour te remercier pour ces deux belles années.
3: C'est la dernière, merci à toi et merci à Clarisse de m'avoir accueilli dans ce beau réveil.
1: Eh ben avec plaisir, tu étais le bienvenu, nous plus maintenant. Allez, on y va, l'info, la météo, Teddy Marazette, il est 10h.
3: Et ce sera assez mitigé aujourd'hui à Chambéry. Le soleil devrait s'imposer ce matin et nous offrir de très belles éclaircies. Mais ce sera plus compliqué ensuite cet après-midi et dans la soirée où les nuages devraient dominer assez largement dans le ciel chambérien. Et du côté des températures, une minimale de 21 degrés pour Cognat et l'Aravoir et une maximale de 34 degrés pour Entrelac et Chambéry. L'Argentine défendra bien son titre face à l'Espagne en finale de la Coupe du Monde après sa victoire hier soir face à l'Angleterre en demi-finale. Les Anglais menaient pourtant 1-0 jusqu'à la 85e minute, mais les Argentins ont renversé la rencontre en s'imposant 2-1. Cette finale inédite entre l'Espagne et l'Argentine se jouera dimanche soir à 21h à New York. Et avant ça, samedi soir à 23h française, l'équipe de France défiera donc l'Angleterre pour la petite finale. Ce sera du côté de Miami. Retour dans notre département à présent, une foule nombreuse s'est recueillie hier après-midi à la Halle Olympique d'Albertville pour rendre un dernier hommage au sergent Baptiste Gerfaux-Valentin, ce pompier volontaire de 22 ans décédé au plané après avoir été percuté par un bloc rocheux lors d'une intervention. La cérémonie présidée par la ministre déléguée Marie-Pierre Védren a salué son engagement et son courage. Le jeune sapeur-pompier a été fait chevalier de la Légion d'honneur ainsi que décoré de plusieurs médailles pour actes de dévouement. Dans l'actualité également, les secouristes de la CRS Alpes sont intervenus hier entre Tignes et Val d'Isère pour deux randonneurs de 86 et 87 ans. Ils ont été surpris par l'orage et retrouvés en hypothermie avant d'être évacués par hélicoptère. Et plus tôt, un octogénaire victime d'une syncope avait déjà été secouru sur un autre sentier et transporté à l'hôpital de Bourg-Saint-Maurice. Et enfin, l'hélicoptère Dragon 73 a aussi été mobilisé aux Arcs pour rapatrier vers Chambéry un homme de 63 ans victime d'un malaise cardiaque à son domicile. Et enfin, la route départementale 915 menant au plané et à Pralognan, la Vanoise est désormais rouverte dans les deux sens depuis hier matin. Plusieurs centaines de véhicules ont pu regagner la vallée avant que le sens montant ne soit ouvert à 11h15. Une fermeture temporaire d'une trentaine de minutes a toutefois été décidée en début d'après-midi durant l'orage qui a touché le département. La circulation reste tout de même en alternat, interdite aux piétons, cyclistes et véhicules de plus de 3,50 m de large.
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3: Les stations les moins chères près de chez vous en ce jeudi 16 juillet. On commence par le Sampon 95, direction par exemple les super rues de la Motte Servolex et de Chambéry, avenue d'Annecy, comptait 1,89€. 1,88€ sinon à l'Intermarché de Chaparillon, 1,88€ également au Carrefour Contact d'Alvar. Et pour le gasoil, 1,98€ pour les super rues de la Motte Servolex de Chambéry et de Cognin. Et le moins cher, c'est à l'Intermarché de Montmélian aujourd'hui concernant le gasoil, comptait 1,97€.

0: Bonne matinée avec tous ces jeudis matin. Le réveil de l'été, ça continue dans quelques instants avec l'hymne officiel de la Coupe du Monde, Shakira, Burna Boy pour Die Die, et pour vous rappeler aussi que la Coupe du Monde de nos Bleus n'est pas tout à fait terminée. Dernier match samedi soir pour la petite finale et pour la troisième place de cette Coupe du Monde, ce sera face aux Anglais samedi soir donc à 23h pour terminer l'ère Deschamps en beauté. Merci Didier Deschamps. Franchement, hey, quand on imagine tout ce qu'on a joué là depuis maintenant 14 ans, je pense notamment aux finales, certes qu'on n'a pas remportées, mais qui nous ont procuré de magnifiques émotions. La finale de l'Euro 2016, la finale de la Coupe du Monde 2022. On pense évidemment à la finale aussi de la Coupe du Monde en 2018 parce que celle-là, on l'a gagnée. Et enfin, on n'oublie pas non plus la Ligue des Nations qu'on a remportée en 2021. Il y en a quelques-uns des titres qui ont été rapportés par Didier Deschamps. Évidemment, on ne les oubliera pas. Et on espère un magnifique match pour lui rendre hommage samedi soir à 23h pour la der de Deschamps. Allez les Bleus! Même s'il n'y aura pas de troisième étoile. Allez, dans quelques instants, Shakira, Burna Boy, voici Die Die.
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Shakira et Burna Boy sur Hot Radio, sur la radio des Savoyards. C'est marrant comme j'ai un peu plus de mal à l'écouter ce titre depuis qu'on a été éliminé mardi soir. La suite, on partira justement de la finale de la Coupe du Monde, malheureusement sans nos bleus, mais avec le Wall Urban Hotel qui vous attend du côté de l'avenue Mario's et qui vous propose donc de vivre cette finale de cette Coupe du Monde. Espagne-Argentine dimanche 21h au Wall Urban Hotel si vous cherchez un coin pour fêter tout ça avec des potes ou tout simplement avec des gens autour de vous. Craig David, c'est le classique Hot Radio.

Rihanna Calvin Harris dans le réveil de ce jeudi matin. Aujourd'hui c'était We Found Love. Il sera bientôt temps pour moi de vous dire au revoir dans quelques minutes, mais d'abord Lady Gaga et Alex Warren dont le nouvel album est attendu le 28 août. Voici Fever Dream sur Hot Radio.

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1: On y est, c'est l'heure pour moi de vous dire au revoir ce matin. C'est la dernière fois que je vous parle sur cette antenne. Il est l'heure de faire le bilan calmement, en se remémorant chaque instant. Je voulais, pour commencer, avoir une grosse pensée pour vous, chers auditeurs, parce que si on fait de la radio, c'est avant tout pour vous. Vous nous dites régulièrement merci, continuez comme ça. Malheureusement, je ne pourrais pas continuer comme ça, mais c'est à mon tour de vous dire merci. Merci pour ces 10 belles années qu'on a vécues ensemble. Je n'oublierai rien de tous ces moments incroyables qu'on a passés ensemble à l'antenne, de votre joie d'être avec nous au téléphone. Je n'oublierai pas non plus toutes ces rencontres incroyables qu'on a faites avec les événements en dehors de la radio. Les bus, les concerts, on a vraiment fait de très très belles choses ensemble tout au long de ces années. Du premier au dernier auditeur qui nous a rejoint, un grand merci. Vous écoutez une formidable radio avec des gens qui sont passionnés, que j'ai eu la chance de côtoyer pendant cette décennie. Je vais essayer d'oublier personne, c'est pour ça que je suis en train de lire mon petit texte pour être sûr de n'oublier personne. Tout d'abord, Bruno Myriam, la fin est amère, mais je n'oublie pas que cette confiance m'a permis de m'exprimer avec une liberté de ton inégalable sur cette radio. Votre confiance, merci à vous. Une pensée aux anciens de la maison, et je pense d'abord à toi, Pachi. Eh oui, certains, ou plutôt certaines à l'époque, disaient que c'était insurmontable. À l'époque, tu leur as bien prouvé le contraire depuis. Merci pour ces deux superbes années et tous ces fous rires. On dit que le rire prolonge la vie. Je te dois probablement quelques années. Merci beaucoup, Pachi. Je pense également à toi, Victor. Tu n'étais peut-être pas le plus gros salaire de la boîte, mais tu nous as surtout prouvé qu'il n'y avait pas besoin de ça pour avoir plein de bonnes idées pour faire avancer une radio. Je suis très heureux de t'avoir retrouvé. Merci. Une pensée aussi pour Freddy, qui aurait vraiment mérité une meilleure sortie. Pensée pour toi. Je n'oublie pas les anciens journalistes, Thomas, Alexis, JB, Louise, Juliette, bien sûr Damien, qui se réveillait très tôt pour vous informer et avec qui on s'est bien marré, j'imagine, comme ces dernières semaines ont dû être compliquées. J'ai une grosse pensée pour toi aujourd'hui. Une pensée, il y a ton frère également. Une pensée aussi pour Jacotte, qui faisait la compta et qui aura été en quelque sorte la maman de la radio, et à tous ses alternants qu'elle a eu la chance d'accompagner. Je pense bien sûr à tous nos commerciaux qui sont sur le terrain, ceux qui sont passés, ceux qui sont restés, sont sur le terrain pour permettre à cette radio de briller encore un petit peu plus. Je pense également à Nico, notre producteur, avec qui je suis resté encore une heure et demie au téléphone hier. Nico, t'aurais dû être animateur. Thierry, bien sûr, le programmateur de cette radio, merci pour cette année et demie d'apprentissage passionnante. Tu seras ravi d'apprendre que j'ai rentré Cher et Believe dans l'émission des classiques que vous retrouvez, je vous le rappelle, chaque vendredi et chaque samedi soir entre 19h et 22h. Il est temps de passer à tous ceux que vous entendez encore tous les jours, et je vais aller les voir avec un peu d'émotion, probablement beaucoup d'émotion, je vous préviens tout de suite. Je vérifie que le deuxième micro marche bien. Ouais, c'est bon, ok, parfait, le micro marche. On y va. Et on va donc voir les collègues. On va commencer évidemment par Clarisse. Alors, où est-ce qu'elle est, notre Clarisse? Bonjour Clarisse. Bon Clarisse, c'est l'heure de la fin, donc je fais le remerciement. Merci Clarisse pour ces 4 années et demie au micro du réveil. On a eu la chance de se réveiller ensemble avec des milliers de personnes auprès de quelques heures de sommeil perdu, mais ça valait franchement le coup. Merci pour le réveil, pour les covoiturages, merci aussi pour tout le reste, les Buffalo Grill, les concerts à des centaines de kilomètres, on allait jusqu'à Monaco ou même jusqu'à Milan alors qu'on travaillait le lendemain. Beaucoup de souvenirs qu'on n'est pas prêt d'oublier tous les deux, et franchement, je serais ton mec, je serais un peu jaloux. Mathilde, c'est le sexy bag de la radio. Tu es revenu il y a 2 ans pour un nouveau défi. On t'entendait l'après-midi dans la famille, mais c'est aussi grâce à toi qu'on a pu offrir tous ces cadeaux à nos auditeurs. Donc merci pour ce sourire et cette bonne humeur en toutes circonstances. Elle est précieuse. Merci beaucoup. Il est précieux, ce sourire. J'en perds mes mots. C'est pas simple. On est avec Teddy. Merci Teddy pour ces 2 années et demie. Tous ces quiz que tu as perdus, même si tu en as gagné quelques-uns quand même. Tu rêvais de devenir journaliste, cette radio t'a permis de le devenir et tu as magnifiquement relevé le challenge. Bravo, merci. Je pense également à Théo, puisqu'il n'est pas encore arrivé, mais il a en tout cas une très très bonne excuse puisqu'il travaille l'après-midi. En parlant de l'après-midi, il y a notre Matisse National, à qui aucune erreur n'aura échappé cette saison. On va aller le voir rapidement pour lui dire merci. Hop là, j'essaie de ne pas faire trop long. Bravo Mathis, merci à toi, merci pour cette année. Alors l'année dernière t'étais là que les week-ends, mais merci pour tout en tout cas. C'est gentil, merci, merci pour cette belle saison. On va terminer. Attendez, est-ce que j'ai fait tout le monde? J'ai tellement peur d'oublier du monde. On va terminer évidemment par le maestro, celui qui aura été d'un soutien sans faille tout au long de ces 10 années. JRM, que vous entendiez avec Mathilde l'après-midi dans la famille, mais c'était surtout pour nous notre directeur des programmes depuis 2 ans. Un poste évidemment évident pour toi, avec tout l'engagement que tu as eu pour cette radio qui est si belle aujourd'hui, et c'est en partie grâce à toi, JRM. Les moments pour te dire à quel point tu as été un formidable complice. Tu as un vrai don pour remonter le moral des gens qui t'entourent dans les moments de doute, et tu m'as beaucoup appris professionnellement et personnellement. Tu m'as permis d'évoluer dans cette entreprise et tu m'as fait confiance. Merci pour tout. Vénard est le futur employeur qui te comptera dans ses rangs. Lui aura peut-être la chance de goûter à ton couscous un jour qu'on attend toujours. Voilà. Merci beaucoup. Merci beaucoup. Merci beaucoup à tous. Il est l'heure de rendre le micro. Ça y est, on y est. Ne soyons pas tristes que ce soit terminé. Soyons heureux que ce soit arrivé.
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1: 21 départements sont placés en vigilance orange aux orages et 31 maintenus en alerte canicule, dont la Savoie. Cet après-midi, les nuages vont recouvrir une bonne partie du ciel chambérien. On pourrait même avoir des averses dans la soirée. Et pour demain, du soleil sur l'ensemble de la journée, même si on pourrait encore avoir quelques passages nuageux, notamment dans l'après-midi. Et pour les températures, une minimale de 22 degrés pour Aix-les-Bains et Vauglans et une maximale de 32 degrés pour Laravoir et Chambéry. L'Argentine défendra bien son titre face à l'Espagne en finale de la Coupe du Monde après sa victoire hier soir face à l'Angleterre en demi-finale. Les Anglais menaient pourtant 1-0 jusqu'à la 85e minute, mais les Argentins ont renversé la rencontre en s'imposant 2-1. Cette finale inédite entre l'Espagne et l'Argentine se jouera dimanche soir à 21h à New York. Et avant ça, samedi soir à 23h heure française, l'équipe de France défiera donc l'Angleterre pour la petite finale. Ce sera du côté de Miami. Retour dans notre département à présent, une foule nombreuse s'est recueillie hier après-midi à la Halle Olympique d'Albertville pour rendre un dernier hommage au sergent Baptiste Gerfaud-Valentin, ce pompier volontaire de 22 ans décédé au plané après avoir été percuté par un bloc rocheux lors d'une intervention. La cérémonie présidée par la ministre déléguée Marie-Pierre Védrenne a salué son engagement et son courage. Le jeune sapeur-pompier a été fait chevalier de la Légion d'honneur ainsi que décoré de plusieurs médailles pour actes de dévouement. Dans l'actualité également, les secouristes de la CRS Alpes sont intervenus hier entre Tignes et Val d'Isère pour deux randonneurs de 86 et 87 ans. Ils ont été surpris par l'orage et retrouvés en hypothermie avant d'être évacués par hélicoptère. Et plus tôt, un octogénaire victime d'une syncope avait déjà été secouru sur un autre sentier et transporté à l'hôpital de Bourg-Saint-Maurice. Et enfin, l'hélicoptère Dragon 73 a aussi été mobilisé aux Arcs pour rapatrier vers Chambéry un homme de 63 ans victime d'un malaise cardiaque à son domicile. Et enfin, la route départementale 915 menant au plané et à Pralognan-la-Vanoise est désormais rouverte dans les deux sens depuis hier matin. Plusieurs centaines de véhicules ont pu regagner la vallée avant que le sens montant ne soit ouvert à 11h15. Une fermeture temporaire d'une trentaine de minutes a toutefois été décidée en début d'après-midi durant l'orage qui a touché le département. La circulation reste tout de même en alternat, interdite aux piétons, cyclistes et véhicules de plus de 3,50 m de large.
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1: Les stations les moins chères près de chez vous en ce jeudi 16 juillet. On commence par le samplon 95, direction par exemple les Super U de Port-de-Savoie et de Montmélian, compté 1,90€. 1,89€ pour les Super U de la mode Servolex et de Chambéry. 1,88€ sinon pour l'Intermarché de Chaparillon. 1,88€ également au Carrefour Contact d'Alvar. Et pour le gasoil, 1,99€ pour le Total Energy de Port-de-Savoie. 1,98€ pour les Super U de la mode Servolex et de Chambéry. 1,92€ sinon pour le Super U de Pontcharra, c'est le moins cher aujourd'hui pour le gasoil.

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3: 21 départements sont placés en vigilance orange aux orages et 31 maintenus en alerte canicule, dont la Savoie. Cet après-midi, les nuages vont recouvrir une bonne partie du ciel chambérien. On pourrait même avoir des averses dans la soirée. Et pour demain, du soleil sur l'ensemble de la journée, même si on pourrait encore avoir quelques passages nuageux, notamment dans l'après-midi. Et pour les températures, une minimale de 22 degrés pour Aix-les-Bains et Vauglan et une maximale de 32 degrés pour Laravoir et Chambéry. L'Argentine défendra bien son titre face à l'Espagne en finale de la Coupe du Monde après sa victoire hier soir face à l'Angleterre en demi-finale. Les Anglais menaient pourtant 1-0 jusqu'à la 85e minute, mais les Argentins ont renversé la rencontre en s'imposant 2-1. Cette finale inédite entre l'Espagne et l'Argentine se jouera dimanche soir à 21h à New York. Et avant ça, samedi soir à 23h heure française, l'équipe de France défiera donc l'Angleterre pour la petite finale. Ce sera du côté de Miami. Retour dans notre département à présent, une foule nombreuse s'est recueillie hier après-midi à la Halle Olympique d'Albertville pour rendre un dernier hommage au sergent Baptiste Gerfaux-Valentin, ce pompier volontaire de 22 ans décédé au plané après avoir été percuté par un bloc rocheux lors d'une intervention. La cérémonie présidée par la ministre déléguée Marie-Pierre Védrenne a salué son engagement et son courage. Le jeune sapeur-pompier a été fait chevalier de la Légion d'honneur ainsi que décoré de plusieurs médailles pour actes de dévouement. Dans l'actualité également, les secouristes de la CRS Alpes sont intervenus hier entre Tignes et Val d'Isère pour deux randonneurs de 86 et 87 ans. Ils ont été surpris par l'orage et retrouvés en hypothermie avant d'être évacués par hélicoptère. Et plus tôt, un octogénaire victime d'une syncope avait déjà été secouru sur un autre sentier et transporté à l'hôpital de Bourg-Saint-Maurice. Et enfin, l'hélicoptère Dragon 73 a aussi été mobilisé aux Arcs pour rapatrier vers Chambéry un homme de 63 ans victime d'un malaise cardiaque à son domicile. Et enfin, la route départementale 915 menant au plané et à Pralognan, la Vanoise est désormais rouverte dans les deux sens depuis hier matin. Plusieurs centaines de véhicules ont pu regagner la vallée avant que le sens montant ne soit ouvert à 11h15. Une fermeture temporaire d'une trentaine de minutes a toutefois été décidée en début d'après-midi durant l'orage qui a touché le département. La circulation reste tout de même en alternat, interdite aux piétons, cyclistes et véhicules de plus de 3,50 m de large.
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3: Les stations les moins chères près de chez vous en ce jeudi 16 juillet. On commence par le Samplon 95, direction par exemple les Super U de Port-de-Savoie et de Montmélian, comptez 1,90€. 1,89€ pour les Super U de la mode Servolex et de Chambéry. 1,88€ sinon pour l'Intermarché de Chaparillon. 1,88€ également au Carrefour Contact d'Alvar. Et pour le gasoil, 1,99€ pour le Total Energy de Port-de-Savoie. 1,98€ pour les Super U de la mode Servolex et de Chambéry. 1,92€ sinon pour le Super U de Pontcharra, c'est le moins cher aujourd'hui pour le gasoil.

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0: vacances ou alors peut-être encore au taf, on se motive, ça bouge pas à 16h, c'est Mathis Dadien qui arrive juste après Tame Impala.
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0: Le retour des hits juste après les infos de la météo dans la région avec Théo Andrieu.
2: Et le temps va être assez instable à Chambéry. Des averses orageuses sont prévues ce soir et cette nuit jusqu'en début de matinée. Ensuite, le soleil va briller à la mi-journée demain, mais on devra trouver des orages en fin d'après-midi. Et toujours une vigilance orange canicule en Savoie, mais ça se termine. À partir de 6h demain matin, on devrait rebasculer en jaune. Mais il fera quand même chaud, comptez entre 20 et 27 le matin à Chambéry et à Barby, et entre 28 et 32 l'après-midi à Aix-les-Bains. À la une, c'est une avancée majeure dans l'affaire Jubilard. Des ossements ont été retrouvés ce matin lors d'une opération de fouille réalisée à une quinzaine de kilomètres de Cagnac-les-Mines dans le Tarn, donc la commune où résidaient Cédric et Delphine Jubilard avant la disparition de cette dernière. Notez que Cédric Jubilard a été condamné à 30 ans de prison en 2025 pour le meurtre de son épouse et il avait reconnu il y a une dizaine de jours être à l'origine de la disparition de sa femme. D'après le médecin légiste, les ossements devraient être identifiés dans les prochaines heures. En Savoie, les pompiers ont reçu pas moins de 280 appels à cause des orages hier entre 11h et 15h30. Ces différents appels concernaient essentiellement des chutes d'arbres ou de branches sur des chaussées, mais aussi des inondations mineures. Au final, les pompiers sont intervenus à 25 reprises hier, par exemple sur la commune de Montagny, où un impact de foudre a provoqué un début d'incendie en forêt. Heureusement, les pompiers se sont immédiatement rendus sur place et ils sont parvenus à éteindre le feu avant qu'il ne devienne problématique. Et ça y est, c'est le dernier jour à Hot Radio pour moi, donc j'ai envie de terminer ce flash en vous parlant de quelque chose qui me passionne, le cinéma. Hier, c'était notamment la sortie en salle de L'Odyssée de Christopher Nolan, le réalisateur d'Interstellar, Inception ou encore Oppenheimer. Et cette fois, il s'est attaqué à l'adaptation du célèbre récit d'Homère avec un casting hallucinant. Matt Damon dans le rôle d'Ulysse, Tom Holland pour Télémaque, Anne Hathaway pour Pénélope. On peut citer aussi Zendaya, Robert Pattinson, Charlize Theron. Et donc, je l'ai vu hier soir et je vous le recommande totalement si vous aimez les grands récit d'aventure. C'est un film d'une ampleur phénoménale, épique, totalement dépaysant, très bien écrit, très bien interprété, avec des images hallucinantes qui vous restent en tête. Donc n'hésitez pas à aller voir L'Odyssée. Mais il n'y a pas que ça au ciné. Si vous aimez les films d'horreur, par exemple, vous pouvez aller voir le très bon Evil Dead Burn ou Obsession qui cartonne au box-office et qui est toujours en salle. Pour une sortie en famille, il y a toujours le très beau Toy Story 5. Et je vous avoue, la saga a encore réussi à m'arracher une larme au bout de 5 films. Donc vraiment, n'hésitez pas à aller au ciné cet été. Ça reste l'un des meilleurs moyens de passer un très bon moment au frais.

0: Bon boy. Eh ben allez, on est parti, soyez tous les bienvenus jusqu'à 20h, c'est Mathis. Ah, peut-être que vous êtes en vacances, que vous découvrez la région, et bah soyez tous les bienvenus. Vous vous sentez peut-être explorateur comme Mike Horn en ce moment, et bah ça tombe bien parce qu'il fête ses 60 ans hein, aujourd'hui. Profitez si vous êtes en congé, pour ceux qui bossent, et bah je vous envoie plein de force. Avec aussi plein de hits, ça bouge pas, plus de 30 minutes de hits qui repartent. Avec David Guetta, Gilo et Julien Lib aussi.
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0: Jeudi après-midi, tout va bien avec David Guetta de Gilo sur la radio de Chambéry.
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0: 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La suite des hits Take, juste après Kesha, classique Hot Radio.
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0: arriver.
1: Bon jeudi après-midi. Ça y est, la fin de la semaine qui approche. Avec Marine sur votre radio. Je viens de vous passer Escroc, j'espère que tout va bien chez vous, c'est la radio préférée des vacanciers ici, ça bouge pas jusqu'à 20h, je vous accompagne, c'est Mathis, avec le plein de 8. Pour la suite, je vous passe la superstar Taylor Swift, qui s'est mariée d'ailleurs, ça y est, avec le joueur de football américain Travis Kelce. C'était début du mois du côté du Madison Square Garden à New York, grosse salle de concert. Taylor Swift arrive après Sound of Legend.

C'est Mathis et je peux vous le dire, vous avez fait le meilleur choix cet après-midi. Vous soyez, quoi que vous fassiez, on reste connectés ensemble. Pour certains, ça rentre des lacs, de sessions shopping aussi. Pas forcément, vu qu'on a moins de 2 semaines avant la fin des soldes.

0: Riviera, She Doesn't Mind qui arrive. Avec aussi un petit Taille Cruise, c'est officiel, que des bangers.
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0: en mode été. Énorme souvenir, c'est Netta Youcruz sur votre radio. Dans même pas 30 secondes, on va se faire l'énorme classique remixé. Riviera qui arrive. Et juste avant, eh ben des économies, c'est le retour du top.
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0: Pour faire le plein, en ce jeudi après-midi de sa voiture qui roule au sans-plomb 95 E10 à Chambé, où est-ce qu'on va? Eh ben direction la station U de Porte de Savoie, c'est 1,90€, le même prix, 1,90€ à la station U de Montmélian. Et puis le moins cher aujourd'hui pour du sans-plomb, ça se passe à la station U de Chambéry, c'est 1,89€. On passe au diesel cette fois-ci pour faire le plein à Chambé. Direction la station U de Chambéry, justement, 1,98€. Moins cher, ça se passe à l'Intermarché de Montmélian, c'est 1,97€. Et puis encore moins cher aujourd'hui, c'est le meilleur prix pour du diesel, ça se passe à la station U de Pontcharra et c'est 1,92€. Bonne route sur votre radio.

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1: 17h, la playlist de l'été, elle est ici forcément sur votre radio. C'est Mathis, ça continue avec pour la suite le trio Los Angeles, Temper City, qui arrive.
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1: Merci Mani, et plus que 3 petits flashs maintenant pour lui avant une nouvelle aventure.
3: Ouais, c'est la dernière des dernières aujourd'hui.
1: Il part avec son petit baluchon.
3: C'est ça, toutes mes affaires sont pliées,
1: la
3: c'est
1: classe.
3: Bon.
1: T'es Théo Andrieux, j'allais dire Teddy Marazin, mais pas du tout.
3: Non, Teddy continue.
1: Pour les infos, la météo.
3: Et la Savoie sera en vigilance orange orage cette nuit de 22h à 4h. Des averses orageuses sont prévues jusqu'en début de matinée à Chambéry. Ensuite, le soleil va briller à la mi-journée demain. On devrait retrouver des orages en fin d'après-midi. Et toujours une vigilance orange canicule en Savoie, mais ça se termine. À partir de 6h demain matin, on devrait rebasculer en jaune. Mais il fera quand même chaud, compter entre 20 et 27 le matin à Chambéry et à Barbie, et entre 28 et 32 l'après-midi à Aix-les-Bains. À la une, c'est une avancée majeure dans l'affaire Jubilard. Des ossements ont été retrouvés ce matin lors d'une opération de fouilles réalisée à une quinzaine de kilomètres de Cagnac-les-Mines dans le Tarn. Donc la commune où résidaient Cédric et Delphine Jubilard avant la disparition de cette dernière. Notez que Cédric Jubilard a été condamné à 30 ans de prison en 2025 pour le meurtre de son épouse. Et il avait reconnu il y a une dizaine de jours être à l'origine de la disparition de sa femme. D'après le médecin légiste, les ossements devraient être identifiés dans les prochaines heures. En Savoie, les pompiers ont reçu pas moins de 280 appels à cause des orages hier entre 11h et 15h30. Ces différents appels concernaient essentiellement des chutes d'arbres ou de branches sur des chaussées, mais aussi des inondations mineures. Au final, les pompiers sont intervenus à 25 reprises hier, par exemple sur la commune de Montagny, où un impact de foudre a provoqué un début d'incendie en forêt. Heureusement, les pompiers se sont immédiatement rendus sur place et ils sont parvenus à éteindre le feu avant qu'il ne devienne problématique. Et ça y est, c'est le dernier jour à Hot Radio pour moi, donc j'ai envie de terminer ce flash en vous parlant de quelque chose qui me passionne, le cinéma. Hier, c'était notamment la sortie en salle de L'Odyssée de Christopher Nolan, le réalisateur d'Interstellar, Inception ou encore Oppenheimer. Et cette fois, il s'est attaqué à l'adaptation du célèbre récit d'Homère avec un casting hallucinant. Hein. Matt Damon dans le rôle d'Ulysse, Tom Holland pour Télémaque, Anne Hathaway pour Pénélope. On peut citer aussi Zendaya, Robert Pattinson, Charlize Theron. Et donc, je l'ai vu hier soir et je vous le recommande totalement si vous aimez les grands récit d'aventure. C'est un film d'une ampleur phénoménale, épique, totalement dépaysant, très bien écrit, très bien interprété, avec des images hallucinantes qui vous restent en tête. Donc n'hésitez pas à aller voir L'Odyssée. Mais il n'y a pas que ça au ciné. Si vous aimez les films d'horreur, par exemple, vous pouvez aller voir le très bon Evil Dead Burn ou Obsession, qui cartonne au box-office et qui est toujours en salle. Pour une sortie en famille, il y a toujours le très beau Toy Story 5. Et je vous avoue, la saga a encore réussi à m'arracher une larme au bout de 5 films. Donc vraiment, n'hésitez pas à aller au ciné cet été. Ça reste l'un des meilleurs moyen de passer un très bon moment au frais.

0: Bon alors dites-moi, c'est vacances ce week-end ou pas? Bah ça y est, on y arrive, un gros week-end de prévu, gros week-end de départ sur les routes de chasse et croisée qui va se passer à partir de demain, notamment dans l'après-midi hein, sur tous les axes de la région, forcément sur l'A7 entre Lyon et Orange y compris à partir de midi. Et puis globalement, bah, ça sera rouge dans toute la région hein, sur les départs demain et samedi. Et bah dans tous les cas, nous on sera là avec les hits. Ça bouge pas. On s'écoute Shakira Burna Boy juste avant de retrouver les Bleus pour la dernière fois du mondial là, samedi. Shakira Burna Boy avec aussi Katsai.
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Shakira Burna Boy sur la radio de Chambéry. Et puis ça y est, bah on y va pour des économies à l'approche des vacances qui démarrent peut-être demain pour vous. On vous a vu sur la route à Challes-les-Eaux sur l'avenue des Termes, une Twingo verte immatriculée AT120 de lettres. C'est votre voiture, c'est gagné. Vous m'appelez. Et puis la suite du plan de 8 partons en Savoie à Chambéry. Le nouveau Farouk qui arrive juste après Enrique Iglesias, classique autre radio.

Guetta avec Sia sur votre radio. Et puis là, on continue ensemble avec Alex Warren. Ça y est, plus qu'un mois et demi avant la sortie de son nouvel album. Ça va s'appeler Wild Child. Ça sera pour le 28 août prochain. Alex Warren, on l'écoute avec aussi Karol G juste après sur Hot.

0: C'est Mathis et pour la suite, on va écouter les frangins. Les frangins toulousains, Big Flo Oli, je vous cale dans le retour du plein de 8. Ils font la tournée des festivals là en ce moment. C'est un petit abandon de la vraie tournée qui arrive d'ailleurs. Ils vont passer partout en France à partir d'octobre. Et ça va commencer très très fort à Poitiers. Ouais, ça vend du rêve. En tout cas, ils vont passer même dans la région. On pourra espérer même encore plus de dates. Il aurait dû y aller. Et Big Flo et Oli, nous on les écoute avec un de leurs gros souvenirs, je vous passe dommage. Et Bruno Mars, c'est pas loin non plus.
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0: à méditer. Big Flo Oli, à l'instant sur votre radio. À 18h, on va faire un point sur l'actu, ça sera avec Théo Andrieux. Juste avant, le plan de vie revient avec Disturbed, Bruno Mars aussi. Et on fait un point sur le top 3 des stations les moins chères.
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0: Pour faire le plein, en ce jeudi après-midi de sa voiture qui roule au sans-fond 95 E10 à Chambé, où est-ce qu'on va? Eh bah direction la station U de Porte de Savoie, c'est 1,90€, le même prix, 1,90€ à la station U de Montmélian. Et puis le moins cher aujourd'hui pour du sans-fond, ça se passe à la station U de Chambéry, c'est 1,89€. On passe au diesel cette fois-ci pour faire le plein à Chambé. Direction la station U de Chambéry, justement, 1,98€. Moins cher, ça se passe à l'intermarché de Montmélian, c'est 1,97€. Et puis encore moins cher aujourd'hui, c'est le meilleur prix pour du diesel, ça se passe à la station U de Pontcharra et c'est 1,92€. Bonne route sur votre radio.

0: choix pour terminer la journée. C'est votre radio. On fait un point sur l'info maintenant. Et pour les hits, Lady Gaga et Offenbach.
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0: C'est Mathis et ça y est, lui c'est son avant-dernier flash.
2: Ah ouais, on s'approche dangereusement de la fin, bah ça fait presque bizarre mais je suis pas sûr de réaliser encore là.
0: Ça fait combien de temps maintenant?
2: Ça fait plus de 5 ans que je suis à votre radio.
0: Énorme. Et là du coup, avant-dernier, on y va du coup. Pour un point sur les infos, la météo de la région, Théo Andrieux.
2: Et la Savoie sera en vigilance orange orage cette nuit de 22h à 4h. Des averses orageuses sont prévues jusqu'en début de matinée à Chambéry. Ensuite, le soleil va briller à la mi-journée demain. On devrait retrouver des orages en fin d'après-midi. Et toujours une vigilance orange canicule en Savoie, mais ça se termine. À partir de 6h demain matin, on devrait rebasculer en jaune. Mais il fera quand même chaud, compter entre 20 et 27 le matin à Chambéry et à Barby, et entre 28 et 32 l'après-midi à Aix-les-Bains. À la une, c'est une avancée majeure dans l'affaire Jubilard. Des ossements ont été retrouvés ce matin lors d'une opération de fouille réalisée à une quinzaine de kilomètres de Cagnac-les-Mines dans le Tarn. Donc la commune où résidaient Cédric et Delphine Jubilard avant la disparition de cette dernière. Notez que Cédric Jubilard a été condamné à 30 ans de prison en 2025 pour le meurtre de son épouse. Et il avait reconnu il y a une dizaine de jours être à l'origine de la disparition de sa femme. D'après le médecin légiste, les ossements devraient être identifiés dans les prochaines heures. En Savoie, les pompiers ont reçu pas moins de 280 appels à cause des orages hier entre 11h et 15h30. Ces différents appels concernaient essentiellement des chutes d'arbres ou de branches sur des chaussées, mais aussi des inondations mineures. Au final, les pompiers sont intervenus à 25 reprises hier, par exemple sur la commune de Montagny, où un impact de foudre a provoqué un début d'incendie en forêt. Heureusement, les pompiers se sont immédiatement rendus sur place et ils sont parvenus à éteindre le feu avant qu'il ne devienne problématique. Et ça y est, c'est le dernier jour à Haute Radio pour moi, donc j'ai envie de terminer ce flash en vous parlant de quelque chose qui me passionne, le cinéma. Hier, c'était notamment la sortie en salle de L'Odyssée de Christopher Nolan, le réalisateur d'Interstellar, Inception ou encore Oppenheimer. Et cette fois, il s'est attaqué à l'adaptation du célèbre récit d'Homère avec un casting hallucinant. Hein. Matt Damon dans le rôle d'Ulysse, Tom Holland pour Télémaque, Anne Hathaway pour Pénélope. On peut citer aussi Zendaya, Robert Pattinson, Charlize Theron. Et donc, je l'ai vu hier soir et je vous le recommande totalement si vous aimez les grands récits d'aventure. C'est un film d'une ampleur phénoménale, épique, totalement dépaysant, très bien écrit, très bien interprété, avec des images hallucinantes qui vous restent en tête. Donc n'hésitez pas à aller voir L'Odyssée. Mais il n'y a pas que ça au ciné. Si vous aimez les films d'horreur par exemple, vous pouvez aller voir le très bon Evil Dead Burn ou Obsession qui cartonne au box-office et qui est toujours en salle. Pour une sortie en famille, il y a toujours le très beau Toy Story 5. Et je vous avoue, la saga a encore réussi à m'arracher une larme au bout de 5 films. Donc vraiment, n'hésitez pas à aller au ciné cet été. Ça reste l'un des meilleurs moyens de passer un très bon moment au frais.

0: C'est Mathis et j'étais obligé de vous partager cette info. On parle maintenant de la Coupe du Monde. Alors on va pas remuer le couteau dans la plaie après la défaite de mardi soir, mais j'ai une info sur le match qui s'est passé il y a un peu moins d'une semaine maintenant. Norvège-Angleterre, samedi dernier, il y a la compagnie aérienne Norwegian, compagnie donc norvégienne, qui a fait un petit pari avec la compagnie British Airways. Le perdant devait changer son logo contre celui de l'autre compagnie. Résultat, la Norvège a perdu face à l'Angleterre et je tiens quand même à saluer la compagnie Norwegian qui a tenu sa promesse. Ouais, ils l'ont fait, ils ont bien changé leur logo. La suite de vos 8, Tammy Pala, Jenny qui arrive. Je passe Dracula. Avec aussi Shakira. On est reparti pour plus de 30 minutes de Hit Non-Stop ensemble.
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0: avec Jenny sur la radio des Savoyards, c'est Haute Radio. Et ça y est, on va profiter de la soirée.
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0: Parce qu'aujourd'hui, on débarque sur la plage de la radio et on retrouve Luna. Salut Luna.
2: Salut Mathieu.
0: Bon Luna, il me semble que c'est les vacances en ce moment. Tu reviens d'ailleurs de vacances. T'es partie où toi, rappelle-moi?
2: Je reviens de Guadeloupe.
0: Trop bien, et là, t'es encore en vacances, il me semble.
2: C'est ça, à Châtel.
0: Du coup, pourquoi pas se détendre, aller pourquoi pas ce soir au rooftop de la plage d'Aix?
2: Oui, carrément.
0: Eh ben écoute, pour ça, on joue à la paillotte. Je te rappelle, trois paillottes devant toi, celle de Guillaume, celle de la famille ou alors la mienne. Dis-moi, Luna, tu choisis laquelle?
2: Eh ben, je vais choisir la tienne.
0: Ah ben, c'est parti, on déballe, on vérifie.
3: Ah bah vous tombez bien, j'avais besoin d'un cours pour apprendre la Macarena justement.
0: Allez, bonne nouvelle la soirée. Et déjà calé, je te file tes 4 penches, ta face au rooftop de la plage d'Aix, c'est gagné. Bravo Luna.
2: Trop cool, merci beaucoup.
0: Avec grand plaisir, franchement tu vas te régaler. Les planches sont vraiment ultra beaux gosses, y'a de tout.
2: Trop bien.
0: Bon, tu vas en profiter avec qui toi Luna?
2: Mes amis à Aix hein.
0: Et bah trop bien, et bah profitez bien en tout cas entre potes. Et puis à la suite du plein de 8, Julien Solto qui t'arrive, Rihanna, Jay-Z dans la suite des classiques. Et tiens, dis-moi Luna, avec quelle radio tu termines la journée?

Le groupe Coldplay sur votre radio qui va d'ailleurs mettre ses tout premiers enregistrements aux enchères, hein. Ça va comprendre des démos, des morceaux inédits jamais commercialisés. Et si jamais pour le budget, il y aura 100 euros à gagner à demain matin dans le cash-code de l'été. Je pose ça là. Voici David Guetta sur votre radio.

0: Bon, ça y est, c'est officiel, vous pouvez m'appeler le mouton. Ah, parce que c'est les vacances en ce moment, je suis allé chercher le top 3 des destinations préférées des Français pour rester en France. En numéro 3, on a l'île de Ré. Numéro 2, c'est Biarritz. Ah, j'y étais la semaine dernière, franchement, c'était juste dingue, je recommande. Et puis sinon, en première position, eh ben, c'est l'île d'Oléron. Voilà, si jamais vous n'avez pas encore réservé, eh ben, c'est le moment, là, ça y est, on y va. Dis-moi où, eh ben, Biarritz. Julien Libota arrive avec aussi Mark Ronson.
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0: de Mars sur votre radio. Pour la suite, on va répondre à la question de Julien Lille. Où est-ce qu'on va pour les stations les moins chères? Et bah la réponse maintenant est juste après Julien Libota avec aussi Disco Lines.
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0: Pour faire le plein, en ce jeudi après-midi de sa voiture qui roule au sans-fond 95 E10 à Chambé, où est-ce qu'on va? Eh bah direction la station U de Porte de Savoie, c'est 1,90€, le même prix, 1,90€ à la station U de Montmélian. Et puis le moins cher aujourd'hui pour du sans-fond, ça se passe à la station U de Chambéry, c'est 1,89€. On passe au diesel cette fois-ci pour faire le plein à Chambé. Direction la station U de Chambéry, justement, 1,98€. Moins cher, ça se passe à l'intermarché de Montmélian, c'est 1,97€. Et puis encore moins cher aujourd'hui, c'est le meilleur prix pour du diesel. Ça se passe à la station U de Pontcharra et c'est 1,92€. Bonne route sur votre radio.

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1: La fin de journée se passe évidemment ici, au bord des lacs ou en mode apéro, avec deux week-ends Daft Punk qui arrivent, et puis on prend l'avion. Direction San Francisco.
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1: Il est 19h, c'est Haute Radio, c'est Mathis. Et puis bah là, ça y est, on y est. C'est l'heure de son tout dernier flash info sur Haute Radio.
3: Ah ouais, je vais pas à San Francisco, mais je pars de Haute Radio en tout cas.
1: Tu pars de la région ou pas?
3: Non, je reste là. Bah ouais, c'est tellement agréable d'habiter dans le coin. Ça fait 5 ans quand même que je suis venu ici travailler pour Haute Radio. Donc, que des bons souvenirs et bah ouais, c'est la dernière.
1: Je vais quand même te remercier de la part de toute l'équipe de la radio pour ces beaux flash info qu'on a partagé ensemble.
3: Ça me touche. Moi, du coup, j'en profite pour remercier toute l'équipe, absolument tout le monde. Que des moments sympas ensemble.
1: Eh bien écoute, du coup, on y va. La dernière flash info et un point météo pour commencer. Théo Andrieux.
4: Et la Savoie sera en vigilance orange orage cette nuit de 22h à 4h. Des averses orageuses sont prévues jusqu'en début de matinée à Chambéry. Ensuite, le soleil va briller à la mi-journée demain. On devrait retrouver des orages en fin d'après-midi. Et toujours une vigilance orange canicule en Savoie, mais ça se termine. À partir de 6h demain matin, on devrait rebasculer en jaune. Mais il fera quand même chaud, compter entre 20 et 27 le matin à Chambéry et à Barbie, et entre 28 et 32 l'après-midi à Aix-les-Bains. À la une, c'est une avancée majeure dans l'affaire Jubilard. Des ossements ont été retrouvés ce matin lors d'une opération de fouille réalisée à une quinzaine de kilomètres de Cagnac-les-Mines dans le Tarn. Donc la commune où résidaient Cédric et Delphine Jubilard avant la disparition de cette dernière. Notez que Cédric Jubilard a été condamné à 30 ans de prison en 2025 pour le meurtre de son épouse. Et il avait reconnu il y a une dizaine de jours être à l'origine de la disparition de sa femme. En Savoie, les pompiers ont reçu pas moins de 280 appels à cause des orages hier entre 11h et 15h30. Ces différents appels concernaient essentiellement des chutes d'arbres ou de branches sur des chaussées, mais aussi des inondations mineures. Au final, les pompiers sont intervenus à 25 reprises hier, par exemple sur la commune de Montagny, où un impact de foudre a provoqué un début d'incendie en forêt. Heureusement, les pompiers se sont immédiatement rendus sur place et ils sont parvenus à éteindre le feu avant qu'il ne devienne problématique. Et ça y est, c'est le dernier jour à Haute Radio pour moi, donc j'ai envie de terminer ce flash en vous parlant de quelque chose qui me passionne, le cinéma. Hier, c'était notamment la sortie en salle de L'Odyssée de Christopher Nolan, le réalisateur d'Interstellar, Inception ou encore Oppenheimer. Et cette fois, il s'est attaqué à l'adaptation du célèbre récit d'Homère, avec un casting hallucinant, hein. Matt Damon dans le rôle d'Ulysse, Tom Holland pour Télémaque, Anne Hathaway pour Pénélope. On peut citer aussi Zendaya, Robert Pattinson, Charlize Theron. Et donc, je l'ai vu hier soir et je vous le recommande totalement si vous aimez les grands récit d'aventure. C'est un film d'une ampleur phénoménale, épique, totalement dépaysant, très bien écrit, très bien interprété, avec des images hallucinantes qui vous restent en tête. Donc n'hésitez pas à aller voir L'Odyssée. Mais il n'y a pas que ça au ciné. Si vous aimez les films d'horreur par exemple, vous pouvez aller voir le très bon Evil Dead Burn ou Obsession qui cartonne au box-office et qui est toujours en salle. Pour une sortie en famille, il y a toujours le très beau Toy Story 5 et je vous avoue, la saga a encore réussi à m'arracher une larme au bout de 5 films. Donc vraiment, n'hésitez pas à aller au ciné cet été, ça reste l'un des meilleurs moyen de passer un très bon moment au frais.

0: C'est Mathis, le plein de hits en non-stop, ça continue ici. Dans le prochain quart d'heure, je vais vous passer un énorme classique signé les Black Eyed Peas. Alors, je sais pas si vous étiez au courant, mais les Black Eyed Peas, ils sont passés en France, improbable, ils étaient à Clermont-Ferrand début juillet. Ouais, dingue. Donc, on va les écouter avec l'énorme souvenir d'I Got a Feeling. Côté Temple City, le trio de Los Angeles. Coup de cœur TikTok. Self-Aware qui arrive. Et j'oublie pas Superbus qui offre.
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TikTok avec Temper City. On vient de s'écouter Self Aware sur la radio des Savoyards, c'est autre radio. 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Et voici Black Eyed Peas.

Lady Gaga sur votre radio. La suite, c'est avec Matt Pokora, qui a d'ailleurs un écran géant à la maison pour regarder spécialement les matchs des Bleus. Et on veut bien le même, hein. S'il peut nous prêter, on dit pas non. Matt Pokora, on l'écoute ici, juste après Shakira, Burna Boy, monde mondial, tout va bien.

0: C'est Mathis et vous tombez à pic, on va se rafraîchir ensemble.
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0: 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Et la suite avec un extrait de l'album Dirty Blonde. Débarque avec ça qui arrive. Avec aussi un petit Florida.
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0: plein de hits toute la soirée. Ça va redémarrer avec DJ Goja, Jason Derulo, Bébé Rexha aussi. Et juste avant, une dernière fois le top.
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0: Pour faire le plein, en ce jeudi après-midi de sa voiture qui roule au sans fond 95 E10 à Chambé, où est-ce qu'on va? Eh bah direction la station U de Porte de Savoie, c'est 1,90€, le même prix, 1,90€ à la station U de Montmélian. Et puis le moins cher aujourd'hui pour du sans fond, ça se passe à la station U de Chambéry, c'est 1,89€. On passe au diesel cette fois-ci pour faire le plein à Chambé. Direction la station U de Chambéry, justement, 1,98€. Moins cher, ça se passe à l'intermarché de Montmélian, c'est 1,97€. Et puis encore moins cher aujourd'hui, c'est le meilleur prix pour du diesel. Ça se passe à la station U de Pontcharra et c'est 1,92€. Bonne route sur votre radio.

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